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là là là. Phil Ferron avec le titre What Do I Do. Le retour de la Deeply Rendez-vous, votre rendez-vous hebdomadaire in the mix pendant 2 heures. Moi-même, Melchior, à votre serviteur, en direct live de Vienne, 89.5 FM et www.crocradio pour le streaming all around the world. Le son underground, et ce soir, c'est une spéciale funk, funk, disco, salsa, soul, bref, le meilleur, que le meilleur comme ça. On va remonter dans les années fin 70, début années 80, les années 80, bref. Pour plein de papis, hein, comme nous là, tous ceux qui ont 50 piges, ça vous rappellera plein de souvenirs. En tout cas voilà, ce sont les origines aussi de la house music, hein. Vous savez, depuis rendez-vous, c'est comme ça. C'est underground à fond, on est là, c'est du pur, du dur, voilà. Ce soir, on n'aura pas de jingle, parce que je les ai simplement oubliés. Donc voilà, j'en ai quelques-uns qui traînent, mais bon, c'est pas grave. Les anciens, c'est la musique, 100% funk. Croc Radio 89.5 FM, c'est une spéciale ce soir. Jusqu'à minuit, il ne mixe pas même Melchior.

Beach Boys, New York Beach Boys avec le titre Don't Make the Wait. Ah oui, j'avais eu l'honneur, hein, l'honneur, le privilège il y a quelques bonnes dizaines d'années ça d'avoir remixé ce morceau sur le label Soundmen on Wax. Voilà, un gros classique. Spécial Funk Tonight. Ouais, c'est comme ça. Funky, sale soul, bref, que le meilleur du son underground. Déjà à l'époque on appelait ça le son underground, donc imaginez encore maintenant. Bon, en tout cas je sais qu'il y a des amateurs, dans le coin et surtout sur Lyon. Voilà, vous êtes nombreuses et nombreux à m'avoir envoyé des messages pour demander tout ça. Donc la playlist, vous l'aurez la semaine prochaine, à partir de demain soir. Sur SoundCloud, vous tapez Melchior à Deeply Rendez-vous. C'est spécial funk. Inspiration, on appelle ça comme ça. Croc Radio, quand on a pensé qu'FM, www.crocradio.com pour le streaming all around the world, ensemble jusqu'à minuit. In the mix, moi-même, Melchior, pour vous, que le son, le meilleur. Beach Boys, don't make

du club 54, hein, rappelez-vous. Disco Circus, Magic Circus tout simplement. Le meilleur du son côté disco cette fois. Hein. Allez, je vous avais dit, je vous ai annoncé une spéciale funk, disco et sale soul. La première partie, je ne sais pas si on fera la deuxième partie la semaine prochaine ou pas, on verra. On verra si vous êtes sage. Voilà, la playlist, comme d'habitude, à partir de demain soir. Et à télécharger le podcast en entier. Tout ça sur la page SoundCloud, vous cherchez Melchior A. Dipli rendez-vous, c'est la spéciale. Jusqu'à minuit, il est 23h11 sur ma toute nouvelle et belle console. Voilà. Et j'en profite pour rendre encore un hommage à mon ami Jean-Mi qui nous a quittés il y a quelques semaines de ça en arrière, quelques mois, quelques semaines. Voilà, un gros bisou à toi. On pense très très fort à toi ici à Croc Radio. Hein, de toute façon, voilà, c'est ta radio. C'est chez toi, c'est comme ça. Allez, jusqu'à minuit, Mindemix, moi-même, Melchior A, votre serviteur. Allez, ciao.

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Check out the groove, check out the groove. Check out the groove. Tout simplement, on finit comme ça, tranquillement. La session funk spéciale. Deeply rendez-vous. Voilà, tout est enregistré en podcast. Vous l'aurez à partir de demain soir à télécharger gratuitement sur SoundCloud. Vous tapez Melchiora, Deeply rendez-vous. C'est votre rendez-vous, bien sûr, avec le Madame, vous connaissez. Le son underground, normalement house. Mais là, on est revenu sur les racines, sur les sources de la house, justement. La house, vous savez, c'est celle qu'on aime bien, c'est celle qui est jazzy, celle qui est funky, celle qui est groovy. Voilà, pas la house poète-poète, là, ou je sais pas quoi d'autre. Voilà. Allez, Croc Radio, 89.5 FM, il est temps de se dire bye-bye. On se retrouve la semaine prochaine, même vers le même endroit. Toujours en live sur Vienne Croc Radio. Donc 89.5 FM et www.crocradio.com pour le streaming all around the world. Eh oui, tu as raison, parce que j'ai oublié de passer mon coup de gueule. Vous savez, on avait l'habitude l'année dernière. Voilà, on disait qu'il fallait pas soutenir tous ces gens, tous ces DJ à deux balles. Ce sont des promoteurs, ce sont des gens qui promeuvent la musique, mais non, c'est pas vrai, ils font télécharger, ripper, sur des logiciels, machin, bref, bah vous savez quoi, envoyez les chier, tous ces gens-là, c'est pas, ils font rien de bon pour la musique. Voilà, le petit coup de gueule, c'est bon, t'es contente? Allez, grand merci à toutes et à tous, en tout cas, vous êtes de plus en plus nombreuses et nombreux à nous écouter. Deeply rendez-vous, on se retrouve la semaine prochaine. Comme d'hab, 22h minuit, Melchior à moi-même. Un grand merci. Toujours un grand merci. Un grand coucou à toi, mon Jean-Mi, de là-haut ou de là-bas ou en bas, je sais pas où tu es. Mais voilà, en tout cas, un grand merci. Croc Radio, on est toujours là. Et on sera toujours là encore pendant des années. Je dis bye-bye. OK. Voilà, amusez-vous bien. Toujours côté safe. On se dit bye-bye. On se retrouve la semaine prochaine. Allez, ciao.

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